ambassadeur itinérant Antoine Gonda, Issa Bateyama Ranger, Maître Claude Villa, Elrich Manono, Jean-Jacques Moutoualé, Jiré Sezambaye, Landry Kanza,